Chaoui Mekinak des Chenaux. Je sais que je vais faire plaisir à ben du monde parce que vous savez, ça fait déjà un bon 5-6 ans que Nathalie Simard est sur nos ondes comme animatrice, mais on aime toujours s'offrir un de ses plus grands classiques. René et Nathalie, tourne la page à Oui 92.9.

Un excellent samedi soir à l'écoute de Oui Radio. Vous avez vu à quel point le paysage est beau hein, dans la région. Les feuilles ont changé de couleur. Il y a d'ailleurs un avis de gel au sol en ce moment. Donc, ça veut dire que tout va continuer de changer de couleur dans les prochains jours. Si vous avez des plantes à l'extérieur, on n'oublie pas de les rentrer. Mais la vie passe tellement, mais tellement rapidement. On l'a vu, l'actualité cette semaine qui a été remplie de drames qui sont venus nous chercher. Et là, ben, c'est le temps. On est au mois d'octobre, les couleurs sont à leur plus belle, alors il faut vraiment, mais vraiment en profiter. Et cette chanson-là nous le rappelle, octobre des Cowboys fringants. Et quand on vous dit qu'on vous joue que des hits, c'est J'appelle de Paul Piché dans moins de 5 minutes à Oui Radio. Y a tout...

prends quelques minutes pour vous ramener en 2006. À l'époque, il y a trois chansons qui se battaient la tête des palmarès. I Think of You de Grégory Charles, Sous une pluie d'étoiles de Cindy Daniel et Annie Blanchard, Évangeline, qui raconte l'histoire d'Évangeline et la déportation des Acadiens. Et c'est ce qu'on s'offre en classique à Oui Radio.

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1: Un bon samedi soir à l'écoute de Oui Radio partout dans la région. Merci de nous choisir. 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Marie-Carmen, que des hits, ça s'en vient. Marie-Lou également. Et là, ben, c'est un gars qui va faire sa première montréalaise pour son nouvel album, Francis de Grandpré, mardi, si j'avais su, à Oui Radio.
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0: on remonte, il y a longtemps, Marie-Lou ne faisait pas la promotion de voiture, elle n'avait pas écrit des livres de recettes, elle n'avait pas lancé trois fois par jour, elle chantait, et c'est ce qu'on s'offre, chante de Marie-Lou à Oui Radio.
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samedi soir à l'écoute de Oui Radio. J'espère que vous profitez de nos hits qui sont là en quantité industrielle. Isabelle Boulay et Johnny Hallyday ont fait un duo. Ça s'en vient après ce classique de Sylvain Cossette, Que je t'aime, à Oui Radio. Partout où vous soyez, merci de nous avoir choisis en ce samedi soir.

La musique est tellement bonne. Moi, là, je capote. C'est la musique parfaite, que des hits toute la soirée. On va revivre la décennie 2000 dans les prochaines secondes. Notre-Dame de Paris, le grand garou Belle, ça s'en vient. Un gagnant également de Star Academy. Et là, ben ça, c'est fin des années 2000. Justin Uzuka et Zao, Heartless, la promesse. À Oui Radio. Bon samedi soir.

samedi soir à l'écoute de Oui Radio. Mon nom est Jonathan Sirène. Je vous laisse avec le gagnant de Star Academy 2003. Quel gros phénomène. Toutes nos mères sont allées le voir en spectacle. Je m'y perds à Oui Radio et on se dit à demain soir, 18h, pour que des hits toute la soirée. J'ai ton...

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1: Bon dimanche matin. Oui, Jessica avec vous ce matin. C'est différent de l'habitude, mais je serai également avec vous jusqu'à midi. Une très belle journée qui s'annonce. Journée où peut-être certains vont rien faire pantout. Et d'autres qui, à ce temps-ci, peut-être finissent de travailler. Je vous souhaite un bon repos et surtout, ben, merci de faire cette job-là, peu importe ce que

content d'être avec vous ce matin. C'est bien rare que je suis debout à cette heure-là d'habitude. Et moi, c'est plus autour de 9h où je me lève. Bon, généralement, je me réveille à 8h30. Je vais être sur mon cell une trentaine de minutes. Je sais, c'est pas bon de faire ça, mais je l'admets, je le fais. Jusqu'à 9h et après ça, ben je me lève. Et parfois, je m'offre un déjeuner au resto, un 2 œufs bacon, des petites patates en masse. C'est le dimanche qu'il faut déjeuner, le gros déjeuner brunch sans se sentir mal. Je salue tous ceux qui vont peut-être s'offrir un déjeuner ce matin ou le faire à la maison directement. Je vous souhaite un très beau dimanche. Dans les prochaines minutes, René Wilkins amène l'amour, la guerre. Mais juste avant, c'est Marc Dupré qui nous dit que le jour se lève sur We Radio.

qui me pogne d'écouter du harmonium. Puis là, je vais en écouter pendant une semaine, deux semaines, parce que ça relaxe pour vrai. C'est le genre de musique où tu t'abandonnes aux paroles, à la musique, à tout l'assemblage de ça. Et c'est le fun de dire que c'est un groupe qui vient de chez nous, qui a fait d'excellents gros succès, comme cette chanson qu'on écoute à l'instant sur Oui Radio. Voici Harmonium pour un instant, que des hits.

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Sur Oui Radio, que des hits avec Ludovic Bourgeois dans un instant, mais tout de suite, c'est Kevin Parent. Voici la jasette.

Prochain, les matchs reprennent pour les Cataractes de Shawinigan. Cette fois-ci, on sera du côté de Victoriaville pour affronter les Tigres. Et j'espère que ce sera un peu plus intéressant à regarder que les matchs des Canadiens en ce moment, hein, qui étaient hier contre les Penguins de Pittsburgh à Pittsburgh. Ça faisait mal à regarder après la deuxième période. Ben, en fait, pendant la deuxième période, je suis allée vers une autre plateforme et j'ai écouté un film, Mean Girls. C'était pas mal plus intéressant, même si je l'ai vu plusieurs fois déjà. Ça sera à suivre pour les Canadiens prochainement. Sur Oui 92.

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1: Bon réveil à certains, d'autres qui sont déjà réveillés depuis un petit bout. On commence peut-être à faire des choses dans la maison et d'autres qui prévoient là, leur journée. Est-ce qu'aujourd'hui, on va sortir? Est-ce qu'on va aller aux pommes? Est-ce qu'on va préparer le terrain tranquillement, fermer tout ça? Je vous souhaite une très belle journée. Dimanche, c'est grave, je suis avec vous le matin si tôt, mais ça me fait plaisir de vous accompagner. Que des hits, ça se passe avec la musique de Robert Charlebois, les ondes dans un instant. Tout de suite, c'est les bébés, voici, fais attention. Je vous souhaite une très belle journée sur Wii Radio.

écoutent en voiture, à la maison et même en voyage. Salut ceux qui nous écoutent d'ailleurs au Québec, peut-être d'ailleurs dans le monde aussi, via notre site web oui-radio.ca. Je vous souhaite une très belle journée, journée mondiale des animaux en plus, puis que des hits, ça se passe aussi dans la thématique animale avec la musique des Frères à cheval. Dans un instant, on aura également tout de suite la musique de Vilain

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Depuis quelques jours, officiellement, on est entré dans le mois d'octobre. Et là, j'ai une petite pensée à tous ceux qui sont en mode déjà Noël dans leur tête. Je parle de tous les employeurs, ceux qui s'occupent aussi des comités sociaux de leur job. C'est le temps d'organiser le party de Noël en ce moment. Je sais que certains vont dire, ouais, on sait d'avance. Ben, les parties de Noël, ça arrive fin novembre, début décembre et faut commencer à réserver peut-être un resto, réserver une salle pour certains ou organiser le tout, puis ben, ça se prépare d'avance. Donc, je sais qu'il y en a qui sont en ce moment là-dedans, puis d'autres qui sont plus à préparer les costumes pour leurs enfants, parce que l'Halloween, ben, ça s'en vient dans moins d'un mois. Tout de suite, une chanson qui fait assurément sourire et danser. La compagnie créole, voici, ça fait

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plusieurs, j'ai un rêve qui ne s'est jamais réalisé, celui d'avoir Stéphane Bellavance débarquer chez nous quand j'étais jeune pour faire un méchant changement, redécorer toute ma chambre. Puis bon, on s'entend que parfois, à la fin, la surprise était assez méchante, j'ai envie de dire. C'était pas tout le temps beau, mais c'était une émission incroyable à écouter. Ça sera de retour, hein? Les diffuseurs qui ont compris qu'on était nostalgique au Québec, ben méchant changement sera de retour dans un mois. 3 novembre, ça débarque sur la plateforme Crave avec à l'animation cette fois-ci Mathieu Dufour. Et là, j'ai une seule requête. J'aimerais ça que Mathieu Dufour ne fasse pas seulement des changements de chambre d'ado ou d'enfant. J'aimerais ça là qu'il visite des adultes aussi, des gens de notre génération qui ont jamais eu leur méchant changement. C'est ma seule demande. Je croise les doigts bien, bien fort. Peut-être que je serai de la prochaine saison. On sait jamais. Sur les ondes de Oui Radio, restez à l'écoute dans un instant. Cindy Lauper débarque également et qu'elle va nous faire danser. Tout de suite, on écoute Émilie. Voici Laissez-moi danser.

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vendredi soir, j'ai joué à un jeu que j'adore et qui, pour les animateurs radio, est, je pense, le jeu où on va tous exceller, le fameux jeu Grab the Mic, ou en français, si je peux traduire, Attrape le micro. C'est un jeu où on doit deviner, en fait, trouver une chanson avec un mot qui nous est présenté. Et là, vendredi, j'ai eu du fun en masse parmi les chansons.

qui s'en viennent sur Oui Radio. Jessica Saint-Germain toujours avec vous jusqu'à midi. On passe un bel avant-midi ensemble. C'est rare que je suis avec vous autant longtemps le dimanche matin, puis ça me fait du bien de vous envoyer des hits, de vous réveiller ce matin. Tranquillement, peut-être que certains font le ménage ou d'autres sont bien en mode relax. Non, on bouge pas le dimanche. On fait rien, on brunch, puis c'est tout. Ben, je vous souhaite une très belle journée. À l'instant sur Oui 92.9, un hit qui en était un dès sa sortie. C'est la musique de Mitsou.

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L'année 2026 passe un peu trop vite à mon goût. Il y a des choses qu'on prévoyait en janvier qui sont déjà passées, puis dans notre tête, ça viendrait jamais tellement c'était loin. J'ai une petite pensée pour ma sœur qui a vécu un rêve cet été en voyant une idole de jeunesse en spectacle. Elle était de passage cet été pour deux spectacles, un à Montréal, un à Québec. C'est la chanteuse Laurie, chanteuse française qui nous a offert de gros hits dans les années 2000, dont la chanson « Près de moi » qui s'en vient dans un instant. Tout de suite après la musique de Santana, voici Smooth sur Wii.

en a qui vont profiter de la journée pour aller faire de la route, se promener. Peut-être que certains vont aller faire la balade gourmande au centre du Québec. Eh bien, hier, mes parents l'ont fait, la balade gourmande. Et lorsque je les ai appelés, j'ai vécu l'affaire la plus québécoise. Ma mère répond en FaceTime avec derrière elle un gros dinosaure. Et oui, elle était au Madrid et ça m'a fait vraiment rire. Je pense qu'on a tous la même référence en tête d'arrêter sur la 20 à un moment donné pour soit aller chercher à manger, gazer, peu importe, voir les dinosaures, le Madrid qui restera toujours une institution québécoise. Tout de suite, Bonnie M, Daddy Cool sur Wii Radio. 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

accompagne avec que des hits comme la musique de Camaro, chanteur qu'on a entendu un peu trop dans les années 2000. Si vous avez fait des parties dans des sous-sols, clairement que cette chanson-là, elle a joué. Music, ça s'en vient après la musique de Dolly Parton qui nous a quitté il y a un mois et demi déjà de cela. On écoute un de ses grands succès, 9 to 5 sur Wii Radio.

Salutations spéciales aujourd'hui à tous les parents d'animaux. J'ai utilisé le mot parent, oui, parce que je sais qu'il y en a qui ont des chiens qui vont comprendre que parfois un chien, c'est quasiment autant demandant qu'un bébé. Journée spéciale aujourd'hui, oui, parce que c'est la journée mondiale des animaux. Gâtez-les aujourd'hui, vos animaux de compagnie, que ce soit un chien, un chat, un poisson rouge, donnez-y en masse de petites graines dans l'eau et souhaitez-leur une bonne journée de ma part. Dans les prochaines minutes, Rob Thomas s'amène Avril Lavigne et Skater Boy à Shawinigan et les alentours sur Wii 92.

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1: Ensemble, partout en Mauricie, au centre du Québec et en Estrie, Jessica qui vous accompagne. Bon dimanche.

comme moi hier, vous avez pas gâché votre soirée en écoutant le match du Canadien. J'ai pas complètement gâché, non, parce que j'ai arrêté durant la deuxième période. Bon, je suis une fan des séries d'habitude, mais faut dire que j'habite avec quelqu'un qui trippe sur le hockey. Ma coloc qui est une grande, grande fan, mais pour qu'elle-même hier dise, OK, on écoute autre chose parce que là, on n'a pas de fun. Ben, je peux vous dire, le match d'hier, là, il était décevant un peu. Ça s'est terminé par une victoire, ben, des Penguins de Pittsburgh face aux Canadiens, 6-5. Bon, il y en a eu des buts comptés, mais ça aurait été le fun qu'on gagne quand même. La musique de Miles Smith, voici Stargazing sur Wii Radio.

été un des premiers CD que j'ai possédé. Je l'ai écouté, je l'ai usé comme ça, pas de bon sens. Marie-Mé version 3.0 en 2009. Je finissais le primaire. Je me pensais bonne en chantant sa musique. Elle s'en vient dans les prochaines minutes, Marie-Mé, avec une de cette chanson de cet album-là, comme avant que ça s'en vient.

activités d'automne, mais c'est aussi le temps des activités pour se mettre dans l'ambiance de l'Halloween. Et je salue ceux qui vont aller faire un tour dans des labyrinthes. Il y a un labyrinthe hanté d'ailleurs à Saint-Mathieu-du-Parc. Ça a l'air d'une très belle expérience à faire en famille, entre autres, ou en gang, juste pour le fun. Je vous salue si jamais vous allez faire ce labyrinthe-là aujourd'hui ou dans les prochains jours pour, ben, je sais pas, vous mettre dans le train là vers l'Halloween tranquillement. Sur Oui 92.9, dans la prochaine heure, ben, on commence ça avec Kane Brown et Marshmello. Miles on it, ça s'en vient. Et juste avant, c'est la musique de Morgan Wallen. On s'offre Don't We.

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1: Bon dimanche, une heure de hit encore ensemble sur Oui Radio. Jessica Saint-Germain qui se fait un plaisir de vous accompagner tous les dimanches de 10h à midi. D'ailleurs, cet après-midi, un petit changement au programme. C'est Bob Péloquin qui sera avec vous tout l'après-midi. Jonathan prend le relais dès 18h. Vraiment un beau

plusieurs à l'écoute ce matin. Je sais qu'il y a plusieurs hommages qui sont faits à l'année pour eux, mais j'ai envie quand même de vous saluer malgré le fait que vous n'avez pas envie d'entendre parler de job. Les enseignantes et les enseignants à l'écoute, demain, c'est la journée mondiale des enseignantes et enseignants et célébrons-les, saluons-les. Si on en a dans notre entourage, ben là, on les appelle, on les remercie parce que on s'entend que les enseignantes et enseignants là passent parfois plus de temps avec nos jeunes que nous. Tu sais, c'est comme, ils font partie là, de leur éducation aussi et on le reconnaît pas assez au Québec. Bon, je parlerai pas politique aujourd'hui, surtout que demain, c'est jour de vote, mais pensons-y quand même un petit peu. Dans les prochaines minutes, Ariane Moffat, Nuit Magique et tout de suite, c'est Sixpence None the Richer.

semaine après semaine, ça se répète mon affaire. Je suis toujours pas allée aux pommes et là, je suis jalouse de tous ceux, pas nécessairement des photos là qui sont prises aux pommes, mais de tous ceux qui font des croustades, des tartes. Puis là, ben je me dis, va falloir que j'y aille avant que la saison finisse. Si jamais c'est votre activité de l'après-midi, ben je vous souhaite une très belle cueillette de pommes. Et moi, ben je vais continuer d'écouter des hits et de rêver à aller aux pommes trouver quelqu'un pour m'accompagner. Brett Kissel s'amène dans un instant après la musique de Sia et son long toupette. C'est Chandelier

loin d'être une saison morte, surtout en termes d'activités à faire dans la région, d'allant de la cueillette de pommes, la cueillette de courges et toutes ses dérivés, allant des labyrinthes à des spectacles. Il y a plein de choses à faire dans la région prochainement et en fin de semaine, entre autres. Je vous souhaite une belle journée sur Oui Radio. Jessica Saint-Germain qui vous retrouve le week-end prochain. Et je vous laisse en compagnie de Bob Péloquin, mon collègue qui débarque dès midi. Passez une très belle journée sur Oui 92.9.

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0: Jour J, élection lundi, vas-tu voter ou as-tu voté par anticipation il y a quelques jours? Good, good. En tout cas, cet après-midi, c'est Oui Radio qui a ton vote. Bienvenue, Bob, jusqu'à 18h, que des hits, Matt Lang, Luke Combs, Corbeau, Alanis Morissette. Ça, c'est juste la première demi-heure, ça va être fort toute l'après-midi. Ça commence avec Shania Twain sur Oui Radio.
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0: Les bienfaits de danser tout nu dans Naked and Alive, le propos de Milky Chance dans ce blitz que des hits, stats, ça vient Post Malone, Morgan Wallen, I Had Some Help. Et c'est à la fin du mois, le 23, vendredi soir, un quatrième album en carrière pour Matt Lang. Voici In a Bar sur Wii Radio.
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2: Ah, la folie Céline Dion à Paris. Cette semaine, c'est une influenceuse française qui a couru 922 kilomètres depuis sa région des Landes direction Paris. C'est fou! J'imagine qu'elle a pris sa douche avant d'aller au show. Bravo, Caroline Brenat, 33 ans, grande fan de Céline. Avec Destin, les colocs rue principale, Miley Cyrus Flowers et Life is a Highway. Que des hits, oui, radio, voici Rascal Flatts.
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0: Hey, deux superbes collaborations à venir. Keith Urban, Carrie Underwood à 13h et Ed Sheeran, Martin Garrix, très fort aussi. Repeat it. Bon dimanche. Taux nuageux, 15 degrés. La belle journée de la semaine, ce sera mardi. Soleil avec 12. Sinon, ben, nuageux et de la pluie en moyenne. 13 degrés, c'est comme ça, ce début octobre. Voici Tyler Hubbard, 5'9", sur Oui 92.9.
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0: Radio, Ryan Adams, Summer of 69, Nate Smith, Taylor Swift, Simple Plan, JF Posé, beaucoup de nominations au Gala de la Disque cet automne, bonne chance, Tate Swims, Jelly Roll et Dennessee Williams du film Footloose, milieu des années 80, Let's Hear It for the Boys sur Oui Radio.
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Je te souhaite Bob après-midi sur week-end jusqu'à 18h. 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Musique de cinéma de Taylor Swift, Toy Story 5, cet été ça a été fort. Jeff Posey s'en vient aussi, Loud Luxury et Robbie Johnson à l'instant. I Got Your Back sur Oui Radio.

0: Le musicien britannique le plus riche au monde, Paul McCartney, d'ici 30 minutes. Bryan Adams, premier hit millionnaire canadien, Summer of 69-85. Et un nouveau record Guinness, complètement fou, réalisé cette semaine. Je te raconte ça tantôt. D'abord, World on Fire, voici Nate Smith sur We Radio.
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Man on the Run. Le grand Paul McCartney s'en vient dans quelques minutes sur Wii Radio. Le nouveau record du monde de la danse non-stop. A dansé 7 jours en ligne, sans arrêt, en fait 176 heures, 52 minutes, 59 secondes. L'ancienne marque était de 127 heures. Bravo Benjamin Daniel, dit Ben Dancer, danseur en grande forme de 33 ans à Lagos au Nigeria. S'est préparé et entraîné pendant 4 ans avant de réaliser son exploit plus tôt cette semaine. Ben Dancer, il aimerait la prochaine, lui. She just wants to dance. Voici Jay Kutcher sur Wii 92.9.

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0: Les rois des 80 à venir, Tears for Fears, Shaboozy, Morgan Wallen, Jack Johnson, et on dirait que chaque week-end, il y a un buzz de bouffe. C'est la crème soda Kraft Dinner la semaine passée. Cette semaine, c'est autre chose. Tu veux ça, l'épicerie en fin de semaine? Moi, je te raconte ça. Prochaine minute, Jordan Davis aussi, et 23 à l'instant, voici Sam Hunt sur We Radio.
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Dimanche après-midi avec Oui Radio, oui radio.ca et l'application Oui pour ton téléphone. Chabouzi Cargirl dans un instant, Morgan Wallen aussi. Et oui, chaque week-end, son boss de bouffe sur le web. Le crème soda crève des nœuds l'autre jour. Maintenant, c'est les biscuits bretons Hot Wheels saveur ketchup. La photo circule sur les internets depuis quelques heures. Une bonne pomme de saison à la place, mettons, ou un fruit tropical d'Hawaï. Tiens, voici Jack Johnson, Upside Down sur Oui Radio.

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2: Ah, c'est long cette année, les cataractes de Shawinigan. On a hâte que les rénovations du centre Gervais Auto soient complétées. Le match inaugural de cette saison, lundi prochain, le jour de l'action de grâce. Rendons grâce aux rénovations. Dès 16h pour la visite du régiment de Terre-Neuve. Entre-temps, un match cette semaine, mercredi à Victoriaville, contre les Tigres de Victoriaville pour nos cataractes cette semaine. Oui Radio, Kid Rock, Dua Lipa, Tears for Fears, Everybody Wants to Rule the World, numéro 1 des 80, d'abord Kane Brown, Cool Again, sur Oui 92.9.

Pour Gijor Dubot, as-tu vu les mots préférés utilisés par les chefs durant la campagne électorale? Le petit tableau circule depuis quelques jours. Faut regarder ça encore. C'est tellement amusant et un petit peu révélateur. Deux voix masculines bien marquantes depuis 2 ans, je dirais ici. Benson Boone et Somber s'en viennent sur Oui Radio. Bon week-end, Bob, jusqu'à 18h. Et voici Jason Aldean.

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Si tu étais une ado en 84-85, tu avais sans doute un grand poster de lui dans ta chambre découpé dans le magazine le lundi. Corey Hart, sors tes lunettes soleil. Katy Perry aussi, sors ta crème solaire. Justin, James Blunt en musique. Et les mots préférés des chefs de parti en campagne électorale. C'était tellement amusant et révélateur. On s'en reparle tantôt. Espresso d'abord, Sabrina Carpenter sur Oui Radio.

0: Fois le mot immigration, le libéral Charmilliard, 149 fois santé, Christine Fréchette de la CAQ, 325 fois entreprise, Rouba Gazal de Québec solidaire, 358 fois le mot femme, et Éric Duhaime, 330 fois le mot taxe, comme on en paye trop. Et maintenant, qui va dire merci beaucoup pour mon élection et votre confiance? Réponse lundi soir. Pour l'instant, on enfile nos lunettes soleil, sunglasses at night. Voici Corey Hart sur Oui Radio.
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Jusqu'à 18h, Bob Péloquin. Retour de Matt Lang et d'un grand classique du rock d'Arena dès 16h. On prévoit beaucoup de petites filles encore déguisées en K-pop Demon Hunters à l'Halloween cette année. Briller, top, top, top, ça en vient. Et James Barker Band aussi, Keep It Simple. Et c'est pas parce que c'est une météo de plus en plus automne qu'on n'a pas le droit à du soleil en musique. Conga, voici Gloria Estefan sur Oui Radio.

0: Si tu aimes le rock'n'roll comme Joan Jett, reste là, 16h elle sera présente, Matt Lang aussi, et oui, Morrissey sur Facebook, pour voir Jeffrey Boulanger commenter la campagne électorale, et sa chanteuse préférée, Roxane Bruno, c'est disponible sur la page oui, Morrissey sur Facebook, et aussi oui-radio.ca dans la section podcast. Voici Chevy Beaulieu sur oui 92.9.
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1: Comme un bel après-midi, anniversaire de Gwen Stefani en fin de semaine, Green Day aussi pour Time of Your Life dans la prochaine heure, Ace of Base, gros numéro 1 des 90, Luke Combs Fast Car sur Oui Radio et OuiRadio.ca, la section podcast avec les petits jokes à Bidou, Brigitte Boisjoli dans Bye Patron le jeudi, toujours bien rigolant, avec Tyler Shaw maintenant sur Oui Radio, Run to You.

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Le premier de Daniel Bélanger était 92, Opium dans le ciel. Les comportements de l'humain québécois avec son téléphone cellulaire et ses réseaux sociaux. Il y a des petits changements à confirmer ces jours-ci. Je te parle de ce sondage Net Tendance. D'abord, ce gros numéro 1, 6 semaines au printemps 1992, Ace of Base de Signs.

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Et moins de temps sur les réseaux sociaux, à ce qui paraît. 2h21 en moyenne par jour. 80 minutes de moins que l'an dernier. C'était 3h41 pour les adultes québécois. Quand même, 54 % disent consulter 5 fois et plus par jour ou plusieurs fois par heure. Ça, c'est les 18-24 ans. Essentiellement du Facebook, Messenger, Instagram, TikTok. Les petites vidéos très courtes, c'est fort aussi à 62 % et le sentiment de culpabilité aussi est fort, fort. Je passe trop de temps sur les réseaux sociaux. On dit oui, 45 % des 35 ans et plus. Bonne fête, Gwen Stefani, 57 ans hier, de Sweet Escape s'en vient d'abord, Fall of Summer. Voici Scotty McCrary sur Oui Radio.

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2: Week-end de congé pour les Cataractes. Le prochain match, c'est mercredi contre les Tigres à Victoriaville. Et enfin, le match d'ouverture de la saison lundi prochain à l'Action de grâce, 16h l'après-midi. La visite du régiment de Terre-Neuve dans un centre Gervais Auto complètement rénové. Des belles bandes neuves. On a hâte d'aller voir ça. Time of Your Life, Green Day s'en vient d'abord. Voici Dan Amero sur Oui 92.9.

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0: 58.
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0: jusqu'à 18h. Bob, ta dose de Céline s'en vient. Nate Smith un petit peu plus tard. Hey baby, le DJ Ozzy. Ella Langley, la chanteuse country numéro 1. Et la belle prochaine journée de soleil, c'est mardi. À l'instant encore, le soleil. Still my sunshine. Voici Len sur Oui Radio.
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0: Bob Péloquin dans le premier week-end d'octobre, 31 jours de citrouille ratatouille et d'Halloween, on recycle un film de peur, Carrie, adaptation du roman de Stephen King, un gros hit de 1976, ici Spacek à l'époque. Là, c'est Carrie, une version en série, 8 épisodes à partir de mercredi sur Prime Video. Stephen King, l'auteur de Carrie, a vu et valide l'œuvre de Mike Flanagan. Prépare-toi à avoir peur, prépare-toi pour Blue Ridge Band, William Cloutier et Nate Smith à l'instant, Bad Memories sur We Radio.
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1: Oui Radio, la station officielle du whisky, le mot qu'on attend tous les jours et bientôt encore, on aime le whisky. Vince Lemire, as-tu vu les prix de fou pour voir Metallica dans la sphère de Las Vegas? Le moins cher, 946. Et le plus cher, 7262. Un billet dans la sphère. T'es pratiquement assis sur le stage. À ce prix-là, par contre, on laisse faire. Dans le sens de... Hey, baby, voici DJ Adzi sur Wii Radio.

My Sharona, le gros numéro 1 de NAC s'en vient pour compléter tantôt. Et demain, c'est important, la Mauricie, on vote. Élection générale dans tout le Québec. Ça n'a pas été fait par anticipation la fin de semaine passée. C'est demain que ça se passe. Oui, allô, et les infos, oui, radio, demain et mardi, bien important pour suivre toute cette campagne électorale et les résultats du vote. Bonne soirée, bon week-end sur Oui 92.9.

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1: Bon dimanche soir, merci de choisir Oui Radio pour commencer votre soirée, pour terminer votre week-end. Mon nom est Jonathan Sirène et je vous fais une promesse, que des hits toute la soirée. Vous allez triper, vous allez chanter, vous allez être en voiture, vous allez taper du pied, vous allez être en train de faire le souper, vous allez faire, ben mon Dieu que c'est le fun de faire à souper même un dimanche soir. Peut-être que vous en profitez même pour faire des lunchs en même temps. C'est toutes les tâches là, qu'on se fait comme, ben faites-les avec plaisir au son de Oui Radio. Marie-Chantal Toupin est dans l'alignement musical Okoumé, le bruit des origines. Ça, on parle d'un classique, hein, ben ça s'en vient. Et là, ben cette pub-là, cette chanson-là est revenue dans une pub il y a un an et demi. Tout le monde a trippé, entendait Mike Sherona, mais nous, on s'offre Mike Sherona pour commencer ce dimanche soir à Oui Radio.

scandale n'attend pas l'autre pour Marie-Chantal Toupin, qui cette semaine, elle a encore été dans l'embarras. Mais, moi, juste que sa musique est bonne. Comment je pourrais te le dire? 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

Peut-être que votre énergie est un peu moins forte parce que c'est dimanche soir, on a un peu de nostalgie, on se dit on aurait bien pris une journée ou deux de plus de congé. Ben j'ai une bonne nouvelle, quelque chose qui va vous rendre de bonne humeur pour toute la semaine dans moins de 10 minutes, le temps de s'offrir André Waters, Tout de moi et Five for Fighting 100 Years à Oui Radio.

a eu droit à des températures quand même très confortables, mais demain, ce sera de la pluie intermittente avec des températures qui oscilleront entre 3 et 11 degrés comme maximum, vous avez bien compris. Donc, on le voit, hein, ça dégringole tranquillement, mais sûrement. Température normale pour la saison, on parle d'un 12 degrés et le soleil qui se couche aux alentours de 18h25. Donc, on profite de cette clarté encore. Éric Lapointe, 1500 000 après Laurence Jalbert, chanson pour Nathan à Oui Radio.

un excellent dimanche soir. Il y a une quinzaine de minutes, je vous ai promis une bonne nouvelle pour vous remonter le moral. Et même si vous êtes en train de faire la vaisselle, vous avez le blues du week-end en se disant « ça a passé encore beaucoup trop vite ». Ben la bonne nouvelle, c'est que la fin de semaine prochaine, on aura une fin de semaine de 3 jours. L'Action de grâce, lundi, pas la semaine prochaine, mais l'autre. Et on aura un spécial avec Nathalie Simard, qui aura que des gros hits toute l'après-midi, lundi, de l'Action de grâce. C'est à ne pas manquer. Et nous, en musique, Annie Villeneuve dans l'alignement musical Donna Summer. Et là, c'est Kiss, I was made for loving you, à Oui Radio.

On est déjà le 4 octobre, hein? Ça passe tellement rapidement. On aura dans moins d'un mois les deux pieds dans l'hiver. On va souhaiter que ce soit un hiver un peu plus tardif. Hein? L'année passée, au début du mois de novembre, ça nous tombait déjà sur la tête. Mais c'est le temps de penser au changement de pneus. Hein? Mettez ça à l'agenda cette semaine, prendre un rendez-vous pour changer les pneus d'hiver. Hot Stuff de Donna Summer dans 3 minutes 50 après la lune de novembre de Marjo à Oui Radio. Et le...

Quand on vous dit qu'on vous joue que des hits, eh ben, on peut pas mentir avec la musique qui tourne en ce moment. C'est tellement bon. Sylvain Cossette sera là. Le premier hit en carrière de la formation Caen. Est-ce que vous vous en souvenez? On aurait tendance à penser que c'est Embarque ma belle. Mauvaise réponse. C'est une autre chanson. Et je vous la fais entendre dans moins d'une quinzaine de minutes pour vous rafraîchir la mémoire. Et là, ben, c'est une chanson tellement estivale de la grande Donna Summer. Et Hot Stuff à Oui Radio, c'est Jonathan Sirène qui vous accompagne en ce dimanche soir. Merci de nous choisir. J'ai...

si je vous dis que dans les prochaines minutes, j'ai pour vous Supertramp, Give a Little Bit, hein, ça va être solide, ça, dans moins d'une dizaine de minutes à Oui Radio. Et là, ben, je vous ramène début des années 2000, parce que la formation K1 qui fait en ce moment sa tournée d'adieu, mais elle a eu un départ, et c'est avec la chanson Parle-moi de toi qu'on les a découverts, K1 à Oui Radio. Rions-en.

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Bon dimanche soir, c'est Jonathan Sirène qui est bien de bonne humeur, bien content d'être avec vous parce que la musique, elle est solide. Le bleu du ciel de Mario Pelcha, vous réalisez pas à quel point on va chanter ça ensemble dans les prochaines minutes. Et là, ben ça, c'est devenu l'hymne des meilleurs amis. Je serai Laurie à Oui Radio.

On prévoit une nuit qui sera relativement chaude pour la période de l'année. On parle de température minimum aux alentours d'un 9-10 degrés. Ça veut dire qu'on va pouvoir dormir à la fenêtre ouverte sans trop geler. Est-ce que vous vous souvenez du premier hit en carrière de Marc Dupré? Il s'en vient après Pat Grou et ce classique Sylviane à Oui Radio. Bon dimanche soir.

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1: Je l'aime à mourir de Francis Cabrel, ça c'est tout un classique, ça s'en vient à Oui Radio. Et là on remonte en 1988, Richard Séguin, ici comme ailleurs.

On a un acteur porno qui s'en vient dans les prochaines minutes à Oui Radio. Non, non, non, non, non. Pas en entrevue. Un chanteur qui s'est recyclé en... Voilà, vous avez tout compris. Après Savage Garden, Truly, Madly, Deeply à Oui Radio.

Il y en a qui ont connu plusieurs hits et qui, après ça, ont fait d'autres choses de leur vie. Hein. C'est le cas d'Alain Théo qui, après, est devenu un grand de l'industrie dont la lettre X est multipliée par 3. Les deux frères, eux, continuent de collectionner les succès et on s'offre une de leurs plus belles chansons à tous les vents. Le temps de vous dire que Beau Dommage s'en vient avec Échappée Belle à Oui Radio.

0: c'est le fun d'entendre ces chansons-là. Ça met de bonne humeur, on tape du pied, ça nous rappelle plein de bons souvenirs. C'est ça, hein, quand on vous dit qu'on vous joue que des hits à la radio. Et dans les prochaines minutes, on va replonger 2003-2004 avec Don Juan qui connaissait un succès monstre partout au Québec. Du plaisir dans l'alignement musical après Le gars des bébés, Ludovic Bourgeois, L'écho à Oui Radio.
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bon dimanche soir et pour plusieurs, ben, c'est soirée OD en direct ou en rappel. Et là, si vous êtes à l'écoute, ça veut dire que ça va être en rappel. Ben, merci de nous choisir. On va replonger en 2003 avec un classique des téléréalités. Le temps de s'offrir Méfiez-vous du grand amour de Michel Rivard. Et là, tout Shawinigan, Mickey Nack des Chenaux, on monte le volume pour Mylène Farmer et Désenchanté. 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

ramène en 2003. Il se passait quelque chose à la télé au Québec. On découvrait les téléréalités. Puis là, on tripait tout sur Love Story qui venait de sortir. Puis ça, ben, c'était pas piqué des verres. Il y avait Doc Mayou qui était commentateur là-dedans. Puis la gagnante, Julie, il y avait eu toute une histoire de scandale autour de ça. Il y avait Occupation Double également qui faisait son entrée dans le paysage télévisuel. À l'époque, c'était sur la chaîne TVA. Et Star Academy nous faisait triper, puis il y avait eu toute une histoire de controverse autour de Marie-Mé qui est en train de se faire piquer son chum, puis là on en parlait dans la série, puis là la production avait diffusé, il y a eu des poursuites en lien avec ça, mais ce qu'on garde, c'est surtout à quel point on tripait solide sur les académiciens et académiciennes et une de leurs chansons, et c'est pas fini, à Oui Radio, en classique, que des hits, toute la soirée.

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